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1: Bouleversement politique en vue au Sénégal où, deux jours après le limogeage du Premier ministre Ousmane Sonko par le président Bassirou Diomaye Faye, le président de l'Assemblée nationale El Malik Ndiaye a annoncé dimanche sa démission. Une décision qui ouvre potentiellement la voie à l'installation à la tête du Parlement du Premier ministre déchu Ousmane Sonko qui a repris entre-temps son mandat de député. Depuis plusieurs mois, en effet, si le pouvoir tentait de préserver l'image d'un exécutif uni, les tensions entre les deux hommes étaient devenues publiques, faisant redouter une possible rupture. C'est désormais chose faite. Et pour en parler, nous sommes en ligne avec Mademba Ndiaye, journaliste et analyste politique. Mademba Ndiaye, merci d'être avec nous sur Vue d'Afrique. Bonjour.
2: Bonjour madame.
1: Alors pour commencer, comment expliquer qu'un tandem présenté pendant deux ans comme fusionnel en arrive à une rupture aussi brutale et publique ?
2: J'aime bien votre terme présenté, c'est-à-dire il y a un narratif qui a été fait sur l'amitié profonde entre Ousmane et Diomaye. Cette amitié existe, c'est clair, même familiale, puisque Diomaye a donné le nom de son enfant à Ousmane et à la mère d'Ousmane. Donc, il y avait réellement cette amitié. Maintenant, vous savez, les amitiés en politique, ça ne dure pas. Le Sénégal, l'amitié entre Mamadou Dia et Senghor était aussi fusionnelle en 1960 quand ils ont pris le pouvoir. Ça n'a pas empêché en 1963 que le président Senghor demande qu'on condamne à la prison à vie Mamadou Dia, accusé de coup d'État. Vous avez aussi le duo Thomas Sankara, Blaise Compaoré, et les exemples ne manquent pas dans le monde et même en Afrique. L'amitié s'arrête toujours au pas du pouvoir. Ensuite, il y a la culture sénégalaise. Vous savez, la culture sénégalaise n'admet pas un partage de pouvoir au sommet. Et il est clair que quand Diomaye a pris le pouvoir, pendant une année, il traînait cela comme la décision de son coup, c'était ça la perception que les gens avaient. Et je pense que les gens autour de Diomaye lui ont dit que non, c'est toi qui es élu, c'est toi qui es le président de la République, c'est toi que Dieu veut. Et par conséquent, il a commencé à avoir un discours pour construire son propre narratif de président légitime, de président qui est choisi par la population indépendamment de son coup, etc., etc. Et je pense que ce sont toutes ces petites choses qui se sont passées autour de lui, autour de Sonko, et également le fait que Sonko lui-même était perçu comme quelqu'un qui n'acceptait plus le leadership de Diomaye, le leadership exécutif de Diomaye. Donc, je pense que tout cela a amené à la situation qu'on connaît actuellement.
1: Mais pendant plus d'un an, il y a eu des désaccords qui se sont accumulés. La restructuration de la coalition, la coordination politique confiée à Aminata Touré, le lancement par le PASTEF de son propre cadre apte, les appels publics de Sonko à plus de fermeté. Rien de tout cela n'avait provoqué une rupture. Et donc, pourquoi est-ce précisément indifférent sur la gestion des fonds publics, je veux dire des fonds politiques, exposés lors d'une séance de questions à l'Assemblée nationale qui a servi de détonateur final ?
2: Mais vous savez, les questions que vous avez évoquées au départ, Aminata Touré, coalition Diomaye, APT, etc., c'était de la politique interne au sein de PASTEF. Et PASTEF avait des problèmes qui se traduisait par une tendance Sonko, une tendance Diomaye. Et donc, c'était à l'interne. Ça ne touchait pas véritablement la nation tout entière. Mais déjà, les divergences profondes entre le président et son PM étaient connues. Parce que, effectivement, quand on traite le président de manque d'autorité devant un autre chef d'État, ça posait déjà problème. Ensuite, il y a eu la conférence de presse même, parce que là, on parle de l'Assemblée nationale, mais il y a la conférence de presse du président Diomaye lui-même le 2 mai, où il annonce clairement, ou parfois implicitement, ses divergences avec son premier ministre et chef de parti et ami. Par exemple, il a tenu à faire une distinction nette entre l'État et le parti, dire qu'il ne peut pas y avoir deux exécutifs au Sénégal, et surtout rappeler que le sort de Sonko en tant que Premier ministre ne dépendait que de sa propre signature. Donc lui-même avait un désir de construire, comme je dis, un narratif basé sur sa propre légitimité, sa propre capacité, et non plus sur ce que Sonko pense de lui. Ensuite, il y a eu ce discours, enfin, cette intervention de Sonko devant l'Assemblée nationale. Je pense que Sonko a eu ce qu'il voulait. Je pense que pendant cette période, c'était est-ce que le président va démettre Sonko ou est-ce que Sonko allait démissionner. Je pense que Sonko n'était pas dans une logique de démission parce que lui-même sait ce que ça coûte la démission et ce que ça rapporte la victimisation. Il a été, vous vous souvenez, il a été licencié de la fonction publique par Macky Sall. Cela avait ouvert pour lui la voie de la popularité et ça l'a mené presque à la présidence. Et là, il a délibérément attaquer le président quand même sur des choses qui sont essentielles, l'argent.
1: Monsieur Ndiaye, avant de parler des conséquences de cet acte, est-ce à vos yeux justement l'attitude d'Ousmane Sonko lors de son passage à l'Assemblée nationale, est-ce à vos yeux une faute politique majeure que le chef de l'État justement ne pouvait tolérer sans renoncer à son autorité?
2: C'est une faute politique majeure du point de vue de Diomaye, c'est une stratégie pour être limogé du point de vue de Sonko. Parce qu'attaquer sur l'argent, c'était ça le problème. Les fonds politiques au Sénégal, c'est une vieille histoire. Et laisser entendre que le président a pu utiliser des fonds politiques pour des intérêts qui ne relèvent pas de l'intérêt national, je pense que Diomaye ne pouvait pas accepter ça. Et je pense qu'il a été obligé de prendre la décision qu'il a prise en limogeant son premier ministre.
1: Et il y a même cette attitude, hein. Il y a ce calme désinvolte d'Ousmane Sonko qui ressemble à un soulagement, presque à une libération. Le PASTEF qui ne conteste pas la décision présidentielle. Il y a aussi les réseaux sociaux où beaucoup pensent que c'est une bonne chose, mais surtout, surtout la démission, hein, la démission du président de l'Assemblée nationale. Alors on dit qu'il est du PASTEF, on dit que tout est organisé, on dit même qu'Ousmane Sonko pourrait devenir président de l'Assemblée. Alors, est-ce que ce limogeage n'est en réalité pas une défaite pour Sonko, mais une stratégie de long terme pour verrouiller l'Assemblée?
2: Il est clair que Ousmane Sonko n'a pas fait tout ceci sur un coup de tête. Il a méthodiquement posé les jalons qui lui permettaient de sortir en donnant l'impression que lui voulait faire changer les choses, que lui était prêt à mettre en œuvre le projet pour lequel Diomaye a été élu, et que c'est Diomaye qui ne veut pas mettre en place les structures et prendre les décisions pour mettre en place le projet. Je crois que c'est totalement construit. Il l'a attaqué sur des choses essentielles, il l'a traité de ceci, de cela, il a dit que lui c'est un premier ministre, il a même dit un jour, si vous n'êtes pas capable de le faire, donnez-moi le pouvoir. Mais moi, je n'ai pas le pouvoir, donc je ne peux pas le faire. Donc, il s'est construit, pendant qu'il est Premier ministre, cette carrière de chef d'État. Et il s'est dit, je ne démissionne pas, parce que si je démissionne, on va dire que je fuis le combat. Mais je mets en place la stratégie qui va obliger Diomaye à me limoger. Et je pense que c'est ce qui s'est passé. Aujourd'hui, comme vous le dites, le président de l'Assemblée nationale a démissionné. Ousmane n'a pas encore retrouvé son poste de député, mais je pense qu'il va le retrouver. Il y aura beaucoup de querelles de procédure, mais à la fin, il y a une majorité qui va accepter qu'il revienne et qu'il soit présent à l'Assemblée nationale. Et ça, c'est ça qui va amener une crise institutionnelle. Parce que Bassirou n'a pas pu supporter donc cette dernière sortie. Il l'a limogé, mais la personne qui limoge va s'arranger pour être le second personnage de l'État. Si ça, ce n'est pas une cohabitation absolue, je ne sais pas ce que cela veut dire. Donc, on peut s'attendre, si les deux ne trouvent pas raison, on peut s'attendre à ce qu'il y ait une sorte de cohabitation entre deux personnes qui apparemment ne s'aiment plus, même si des personnes parlent de complot, des deux qui veulent jouer, etc., etc. Mais enfin, je pense que ce n'est pas un complot, je pense vraiment que le président a été en colère et qu'il a limogé son camarade et que maintenant les jeux doivent être refaits entre eux.
1: Monsieur Ndiaye, en une phrase, hein, est-ce que les choses sont désormais claires? Sonko est-il officiellement devenu l'opposant numéro un du président qu'il a lui-même porté au pouvoir?
2: Ce que je dis, c'est en une phrase, c'est deux choses. La première, c'est le président de l'Assemblée nationale. Ça veut dire qu'il y a une inversion institutionnelle. Ça veut dire que c'est Sonko qui va décider et Bassirou va exécuter. Autrement, tout gouvernement sera censuré. Et la deuxième chose, c'est qu'il faut attendre le congrès du parti. Et je pense qu'à ce congrès-là, Sonko lui-même aura affaire avec ses propres radicaux. Peut-être que des gens vont demander l'exclusion même du président de la République. On disait que le Sénégal est un pays exceptionnel, mais là, je pense qu'on sera doublement exceptionnel si cela arrive, d'avoir un président qui est exclu de son parti, qui n'a pas de parti, d'avoir un président de l'Assemblée nationale qui contrôle le parti et contrôle la majorité, ça va être un charivari, je crois, qui va intéresser tous les juristes.
1: Le temps nous le dira. Merci beaucoup pour votre intervention. Mademba Ndiaye, journaliste et analyste politique. Au revoir.
2: Au revoir. Voilà.
1: Une victoire écrasante sans véritable bataille au Nigeria. Le président Bola Ahmed Tinubu a obtenu l'investiture de son parti, l'APC, pour l'élection présidentielle de 2027. Face à lui, un adversaire quasi inconnu, Stanley Osifo, balayé dès les primaires. Ce plébisciste confirme-t-il l'emprise de Tinubu sur la vie politique nigériane ou traduit-il surtout l'effondrement de l'opposition dans la première puissance démographique d'Afrique? Le reportage de Gilbert Tamba à Abuja.
3: Sous les projecteurs d'une immense salle de congrès à Abuja, qui a fait son plein pour l'occasion, les militants de l'APC exultent. Drapeau à la main, chant à la gloire du président sortant, ici le suspense n'aura duré que quelques minutes.
4: Président Bola Ahmed Tinubu, having satisfied the requirements of APC constitution and guidelines.
3: Le président Bola Ahmed Tinubu, ayant satisfait aux exigences de la constitution et des directives du parti APC et ayant obtenu le plus grand nombre de voix, est déclaré vainqueur de l'élection primaire et désigné candidat du parti à la présidentielle. Bola Ahmed Tinubu, 75 ans, a été désigné candidat du All Progressive Congress pour la présidentielle de 2027 avec une majorité écrasante. Son unique adversaire déclaré, Stanley Osifo, homme d'affaires et politique peu connu du grand public, n'a jamais semblé en mesure d'inquiéter le président sortant. Bola Tinubu a reconnu le principal défi de son administration en acceptant le choix de son parti. Nous devons également tirer les leçons des défis sécuritaires auxquels nous avons été confrontés dans de nombreuses régions de notre cher pays. Je vous assure que je prends très au sérieux ma responsabilité de protéger la vie et les biens de chaque Nigérien. Notre gouvernement a intensifié ses efforts pour renforcer notre dispositif de sécurité et soutenir nos courageuses forces armées et la police. Avant même la programmation officielle des résultats, certains militants parlaient déjà d'une simple formalité. Pour eux, Tinubu reste l'homme fort du pays. Le parti APC soutient pleinement notre président car il a accompli beaucoup de choses. Par exemple, le versement des pensions au Nigeria. Auparavant, les pensions étaient insuffisantes, mais depuis l'arrivée au pouvoir du président, elles ont été augmentées. Il s'agit donc du second mandat du président. Comme nous le savons, le président a accompli de grandes choses au sein du système. Si on ne lui permet pas de continuer son dixième mandat, comment pourra-t-il mener à terme ses projets? Car beaucoup sont en suspens et n'ont pas encore été réalisés. Ancien gouverneur de Lagos, stratège redouté, artisan majeur des coalitions politiques depuis plus de 20 ans, le président nigérien continue d'exercer une influence considérable sur les rouages du pouvoir. Mais derrière cette démonstration de force, une question revient avec insistance. Cette victoire traduit-elle réellement l'adhésion populaire ou simplement l'absence de concurrence crédible? Car le Nigeria traverse une période difficile. Inflation record, chute du pouvoir d'achat, explosion du coût du carburant depuis la suppression des subventions. Dans les grandes villes comme Lagos, Kano, Port Harcourt ou encore Abuja, la capitale fédérale et siège du pouvoir central, la colère sociale reste palpable. Le pays est cher, tout le monde le sait. La majorité des pauvres ressentent davantage les difficultés que les riches. Donc Tinubu ne se soucie pas des citoyens ni des pauvres du pays. Je vois les choses ainsi. Si le gouvernement pouvait nous aider à faire baisser le prix du carburant en trouvant des moyens de réajuster le pays. Vous comprenez? Je sais qu'ils ne veulent pas revenir aux subventions sur le carburant. Le second problème, c'est l'électricité. Pour plusieurs analystes, cette primaire sans véritable rival révèle surtout une profonde crise démocratique. Mais d'autres rappellent que la politique nigériane reste imprévisible. L'insécurité persiste dans plusieurs régions du pays.

0: des migrants de retour. Par-dessus tout, il invite les politiques et les décideurs des pays de départ, de transit et d'accueil à repenser les politiques migratoires afin de prévenir le naufrage des aspirations de nombreux jeunes sur les chemins de l'exil. C'est les Marius Kouassi.
1: Bon nombre de ces migrants ivoiriens ont vécu dans les villes tunisiennes comme Sfax des situations de grande précarité. Les témoignages recueillis décrivent un quotidien marqué par la peur constante des autorités, des expulsions violentes, des lieux insalubres et un accès limité aux ressources de première nécessité. La violence policière, la destruction des campements des migrants et l'angoisse face à une traversée de la Méditerranée qui se révèle impossible ont laissé des traces profondes. Beaucoup ont tenté à plusieurs reprises de rejoindre l'Europe sans succès, ce qui a finalement motivé leur décision de rentrer au pays. Ce choix, souvent vécu comme un soulagement, est aussi chargé de regrets et de désillusions, tant pour eux que pour leur famille qui avait placé de grands espoirs en leur départ. Ce rapatriement s'inscrit dans le cadre d'un programme de retour volontaire initié par la Tunisie en juin 2025, visant à traiter le phénomène des migrations irrégulières avec une approche humanitaire et juridique. Cette opération a mobilisé plusieurs institutions tunisiennes, dont le ministère de l'Intérieur, la Garde nationale et le Croissant Rouge, en coordination avec les autorités ivoiriennes. Le vol spécial affrété par Tunis Air représente la plus importante opération de ce type depuis le lancement du programme. À leur arrivée à Abidjan, en Côte d'Ivoire, les migrants transitent par un centre d'accueil dans la commune d'Abobo où ils bénéficient d'un premier accompagnement avant de rejoindre leurs familles dispersées à travers le pays. Pour la DGIE, entendez la Direction Générale des Ivoiriens de l'Extérieur, le défi est aujourd'hui de convaincre les jeunes candidats à la migration qu'il existe des opportunités en Côte d'Ivoire, notamment en matière de formation professionnelle et d'emploi. Il ne s'agit pas de dissuader, mais d'orienter vers des voies légales et sécurisées afin d'éviter les risques et les souffrances liées à la migration irrégulière. Cette mission est essentielle pour limiter le phénomène de départ clandestin et favoriser un développement économique local capable d'absorber cette jeunesse dynamique. Le regard porté sur ce retour varie parmi les rapatriés. Certains voient leur retour comme une seconde chance, une opportunité de repartir sur de bonnes bases malgré les épreuves du passé, y compris un séjour en prison en Tunisie. D'autres, par contre, expriment des regrets profonds, notamment parce qu'ils n'ont pas pu réaliser leur rêve d'Europe et vivent la déception de revenir bredouille avec le poids des attentes familiales déçus. Cette diversité d'expériences souligne la complexité des réalités migratoires et l'importance d'un accompagnement personnalisé pour faciliter la réinsertion. Entre 2022 et 2025, c'est près de 8700 migrants ivoiriens qui ont choisi le retour volontaire, dont un tiers revenant de Tunisie. Ce flux croissant illustre l'importance du programme organisé pour gérer la migration irrégulière et offre un cadre plus humain que les expulsions forcées. Il s'inscrit dans une dynamique régionale et internationale plus large où la coopération entre pays d'origine, de transit et de destination est crucial. Ce retour met aussi en lumière les défis majeurs que doit relever la Côte d'Ivoire en matière d'emploi, de formation et d'accompagnement social pour offrir à sa jeunesse des perspectives concrètes sur place. Il invite à repenser les politiques migratoires et de développement économique afin d'éviter que les rêves de nombreux jeunes ne se brisent sur les routes de l'exil. Enfin, ce retour rappelle que la migration ne doit pas être une voie forcée par le désespoir, mais un choix éclairé soutenu par des alternatives viables au pays d'origine des migrants. Depuis Abidjan, c'est les Marius Kouassi pour Canal Afrique.
0: Merci, c'est les Marius Kouassi et merci chers auditeurs de rester connectés pour suivre à présent la deuxième partie de notre magazine avec en tête l'information des sports que nous présente Annick Allongé.
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3: Chers amis sportifs, bonjour. Le Mamelodi Sundowns de l'Afrique du Sud a écrit une nouvelle page de son histoire en remportant la Ligue des Champions africaines 2026 face à l'AS FAR Rabat, victorieux 1-0 à Pretoria lors du match aller. Les Sud-Africains ont décroché un nul de 1-0 ce dimanche 24 mai au stade Prince Moulay Abdellah de Rabat, suffisant pour soulever le trophée continental. Dans une rencontre tendue marquée par des duels âpres et des décisions arbitrales contestées, les Marocains ont ouvert le score par Mohamed Rabi Rimat sur pénalty à la 40e minute. Mais juste avant la pause, Teboho Mukhena a égalisé d'une superbe reprise de volée à la 45e plus 7 minutes, offrant aux Brésiliens un avantage décisif grâce au but à l'extérieur. En seconde période, Abdoulaye Sfar a poussé sans parvenir à faire plier le bloc sud-africain.

0: Le gardien Rowan Williams a stoppé un second pénalty de Rima à la 67e minute, tournant majeur du match. Finaliste malheureux en 2025, les Sundowns décrochent leur deuxième sacre continental 10 ans après celui de 2016. Le roi du Maroc, Mohamed VI, a accordé samedi 23 mai sa grâce royale aux 15 supporters sénégalais encore emprisonnés après les violences survenues lors de la finale de la CAN de 2025 à Rabat. 3 autres avaient déjà purgé leur peine de 3 mois. Compte rendu.
1: Selon le communiqué du cabinet royal, cette décision a été prise pour des considérations humaines, à l'occasion de l'Aïd al-Adha, et en raison des liens fraternels entre le Maroc et le Sénégal. Les supporters pourront ainsi rentrer chez eux après plusieurs mois de détention. Le 18 janvier, lors de la finale remportée par le Sénégal 1-0, des incidents avaient éclaté après un pénalty accordé au Maroc dans le temps additionnel. La justice marocaine avait condamné 18 supporters à des peines allant de 3 mois à 1 an pour hooliganisme. L'avocat Patrick Cabou a confirmé que les détenus devraient sortir dans la soirée, soulignant que cette grâce royale apporte un soulagement aux familles à l'approche de la Tabaski.
0: Parlons à présent de la CAN de moins de 17 ans. La sélection marocaine de moins de 17 ans a validé son billet pour les demi-finales de la CAN de moins de 17 ans après sa victoire face au Cameroun 1-0 ce dimanche 24 mai au complexe Mohamed VI. L'unique but de la rencontre a été inscrit par Mohamed Habib Zimbi à la 17e minute. Tenant du titre, les Lionceaux affronteront le Sénégal le 28 mai. Les Lionceaux de la Teranga ont eux aussi décroché leur qualification en battant le Mali au tir au but, 1-0 au terme d'un derby ouest-africain intense. Dans l'autre quart de finale, la Tanzanie a éliminé l'Algérie après un match spectaculaire avec 3-3. Les Tanzaniens qui disputent pour la première fois une demi-finale de CAN de moins de 17 ans affronteront le vainqueur du duel entre la Côte d'Ivoire et l'Égypte. Les Algériens, pourtant auteurs d'un match courageux, ont été rejoints à 2 reprises avant de céder lors de la séance des tirs au but. Les échecs de Ben Ramdan et Valmy ont scellé leur élimination. Les demi-finales opposeront le Maroc au Sénégal et la Tanzanie au vainqueur Côte d'Ivoire-Égypte. Au volet de la Coupe du Monde 2026, le rassemblement de la sélection RDCienne, les Léopards, initialement prévu à Kinshasa ce lundi 25 mai, a été délocalisé en Belgique pour raisons sanitaires, a annoncé vendredi le ministre des Sports et Loisirs lors du 99e Conseil des ministres. La cérémonie de décoration des joueurs est reportée à une date ultérieure. En revanche, la remise du drapeau national aura bien lieu sur autorisation du chef de l'État afin que les Léopards reçoivent officiellement l'étendard avant leur départ. Le ministre a confirmé la bonne évolution de la préparation de l'équipe en vue de la Coupe du Monde FIFA 2026, programmée du 11 juin au 19 juillet aux États-Unis, au Canada et au Mexique. Toutefois, les autorités américaines ont suspendu temporairement l'octroi des visas aux supporters congolais en raison de l'épidémie d'Ebola déclarée en RDC. Cette mesure complique la mobilisation des fans, mais le ministère envisage de déplacer un grand nombre de supporters pour le match contre la Colombie prévu le 24 juin à Guadalajara. C'est tout pour ce bulletin de sport. Merci de l'avoir suivi. Au revoir.
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3: Le sport, c'est fini, mais l'information continue sur Vue d'Afrique. Merci à tous de rester connectés. Parlons à présent du Bénin, où une nouvelle page politique s'ouvre. En effet, quelques heures après son investiture à Cotonou, ce dimanche 24 mai 2026, le nouveau président Romuald Ouadani a formé son premier gouvernement. Une équipe melon continuité et nouveaux visages dévoilés dans la foulée d'une cérémonie marquée par les appels à l'unité nationale, la sécurité et le développement social. Explication. Go !
4: Mes chers compatriotes, en cet instant où le peuple béninois me confie la charge suprême de conduire notre nation, j'éprouve un sentiment profond de reconnaissance et de gravité. Je mesure l'honneur qu'il m'a fait le 12 avril dernier en sortant massivement accomplir son devoir citoyen. Je mesure surtout la responsabilité qui en découle.
3: C'est par ces mots que Romuald Ouadagni, nouveau président du Bénin, a ouvert sa toute première adresse au peuple béninois ce dimanche à Cotonou lors d'une cérémonie d'investiture marquée à la fois par le symbole, la continuité et les attentes. Devant plusieurs milliers d'invités, des anciens chefs d'État béninois, mais aussi des délégations étrangères venues notamment des pays voisins et de l'Alliance des États du Sahel, Romuald Ouadagni a officiellement prêté serment devant la Cour constitutionnelle. Main levée, il s'est engagé à respecter la Constitution, défendre les institutions et gouverner pour l'ensemble des Béninois. Dans un discours centré sur l'unité nationale, la sécurité et le développement social, le nouveau chef de l'État a voulu donner l'image d'un président à l'écoute, mais aussi ferme sur les questions sécuritaires dans un contexte régional marqué par la menace terroriste au nord du pays. Il a également insisté sur une idée, celle d'une croissance visible dans le quotidien des populations. Eau, électricité, logement, emploi, Romuald Ouadagni promet un développement qui se ressente concrètement dans la vie des familles béninoises. Mais un moment a particulièrement retenu l'attention durant cette cérémonie, l'hommage appuyé rendu à son prédécesseur Patrice Talon.
4: Je veux donc ici rendre hommage au président Patrice Talon qui, avec détermination, avec le courage des décisions difficiles, la constance des bâtisseurs et la capacité rare à penser le Bénin dans le temps long, a rendu cette renaissance possible.
3: Mais l'événement ne s'est pas arrêté à la cérémonie. À peine investi, quelques heures plus tard, Romuald Ouadagni a dévoilé son premier gouvernement. Et c'est le tout premier secrétaire général de la présidence, Nounagnon Aristide Djidjoo, qui en a officiellement dévoilé la composition.
5: Le président de la République, son Excellence Monsieur Romuald Ouadagni, a procédé ce dimanche 24 mai 2026 à la signature du décret numéro 2026-314 du 24 mai portant composition du gouvernement après consultation du bureau de l'Assemblée nationale. Ainsi sont nommés garde des Sceaux, ministre de la Justice et de la législation, Monsieur Yvan Détchénou.
3: Dans cette nouvelle équipe, plusieurs ministres clés sont reconduits ou repositionnés. La justice reste bel et bien dans les mains d'Yvan Détchénou. L'économie et les finances, portefeuille autrefois occupé par Romuald Ouadagni lui-même, revient désormais à Aristide Médénou. Aux affaires étrangères, l'ambassadrice du Bénin à Paris, Corinne Brunet, fait son entrée au gouvernement. Les questions sécuritaires, elles, restent au cœur du dispositif présidentiel, avec une attention particulière portée à la défense et à la sécurité publique. Autre élément remarqué, la place accordée aux femmes. Elles occupent environ un quart des postes ministériels. En revanche, aucune figure de l'opposition ayant soutenu Romuald Ouadagni pendant la campagne ne fait son entrée dans ce gouvernement. Ainsi, en l'espace de quelques heures, le Bénin a connu à la fois un changement de président et la naissance d'un nouvel exécutif. Premier conseil des ministres prévu ce mercredi 27 mai. Les Béninois, eux, retiendront surtout cette promesse que le développement devienne visible dans chaque famille et dans chaque territoire. Joël Mouteba pour Channel Africa Actualité.

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1: Merci de rester connecté à Vue d'Afrique. Nous parlons à présent de l'Afrique qui célèbre le 63e anniversaire de son existence en tant que bloc continental ce lundi 25 mai 2026. Une journée célébrée à travers le monde en souvenir de la création de l'Union africaine en 1963. En Afrique du Sud, le site de Freedom Park de Pretoria qui a servi de cadre à la célébration de la journée de l'Afrique. Une cérémonie haute en couleurs et sensibilité centré autour du thème central qui a été choisi, que les armes se taisent et que les tambours résonnent. Et nous en parlons avec Joël Kabongo, notre reporter qui a pris part à Pretoria à cet événement. Kabongo, bonjour.
2: Bonjour Joël.
1: Tu étais présente sur place. Alors la date du 25 mai est officiellement consacrée à la célébration de la journée de l'Afrique. Que représente cette célébration pour les Africains ?
2: Ah oui, Joël, cette date du 25 mai, il faut dire que c'est tous les continents qui le célèbrent. Hein. La journée de l'Afrique, elle est célébrée chaque année, chaque le 25 mai. Elle commémore la fondation de l'Organisation de l'Unité africaine. Parce que avant l'Union africaine, on avait l'Organisation de l'Unité africaine qui a été créée à Addis Abeba en Éthiopie le 25 mai 1963. Cette date a marqué un tournant historique dans la lutte pour l'unité, l'émancipation et le développement du continent africain. L'histoire et l'évolution de cette journée s'articulent autour de plusieurs points clés. D'abord, en 1958, lors de la première conférence des États africains indépendants à Accra, c'était au Ghana, le 15 avril, il a été déclaré la journée de liberté africaine. Avant qu'elle ne devienne la journée de l'Afrique, c'était la journée de la liberté africaine. Elle servait donc à marquer l'avancée du mouvement de libération et à symboliser la détermination du peuple africain à se libérer de la domination coloniale. Un peu plus tard, en 1963, c'est alors qu'est née la création de l'Union africaine telle qu'on l'a aujourd'hui, où les représentants de 32 pays, à l'époque ils étaient encore 32, ils n'étaient pas 55 comme aujourd'hui, c'était des pays indépendants qui se sont réunis en Éthiopie. Ils signent ainsi la charte constitutive de l'organisation de l'Union africaine. Et à cette occasion, le 25 mai a remplacé d'office la journée de la liberté africaine qui devient la journée de la libération africaine. Mais plus tard encore, en 2002, l'Organisation de l'Unité africaine est dissoute et elle est remplacée par l'Union africaine. La journée est alors rebaptisée Journée de l'Afrique pour refléter une nouvelle dynamique axée sur l'intégration économique, le développement durable du continent, tout en honorant bien entendu les combats qu'ont menés les pères fondateurs panafricains. Aujourd'hui, voilà, cette date est un jour férié dans plusieurs pays du continent et même les célébrer à travers le monde pour promouvoir l'unité culturelle, reconnaître les progrès accomplis et réfléchir sur plus les défis auxquels le continent africain est confronté.
1: Et donc à Bongo, cette journée est célébrée partout hein, à travers le monde cette année 2026 et l'Union africaine a mis l'accent sur la campagne « Faire taire les armes pour que les tambours résonnent ». Quel est le sens de cette initiative ?
2: Voilà, Joël, c'est une initiative qui est profondément ancrée dans l'agenda 2063 de l'Union africaine et plus particulièrement dans son volet phare, un projet qui vise à faire taire les armes en Afrique en s'alignant sur la feuille de route principale de l'Union africaine, son programme de développement communément appelé l'agenda 2063. Cet agenda vise entre autres à promouvoir une culture de la paix et de la bonne gouvernance. Donc cette campagne est officielle également reconnue pour une plateforme essentielle pour mobiliser les citoyens africains afin qu'ils prennent, s'approprient le programme de sécurité et de développement du continent en accord avec justement l'agenda 2063 de l'Union africaine. L'édition 2026 se focalise sur la campagne « Faites taire les armes et que le tambour résonne ». Il s'agit d'un événement historique qui sert d'appel à l'action continentale pour éradiquer les conflits, célébrer une identité unifiée et promouvoir une culture de paix dans l'ensemble de 55 pays membres de l'Union africaine. L'initiative « Faire taire les armes » est un projet phare de l'agenda 2063, comme je le dis. Elle vise à mettre fin à toutes les guerres aux conflits et aux violences sexistes et prévenir les génocides en Afrique. C'est une campagne majeure de l'Union africaine qui vise à éradiquer tous les conflits armés, la violence et les terrorismes sur les continents africains. Mais au-delà du simple désarmement, l'initiative s'attache aussi à créer un environnement propice au dialogue et la résolution des conflits de façon pacifique. Mm. Cette initiative a été lancée en 2013, Joël, il faut le dire. Elle visait initialement à mettre fin à tous les conflits sur le continent africain avant 2020. Mmh. Mais arrivée en 2020, n'ayant pas pu réussir à réaliser cet objectif, celui de faire cesser les bruits des armes avant cette période, les calendriers ont donc été révisés face à des difficultés persistantes de mettre fin aux conflits en Afrique. Ainsi, l'Assemblée générale de l'Union africaine a repoussé l'échéance à 2030. Donc, cette initiative va jusqu'en 2030 afin de donner davantage de temps pour s'attaquer aux causes profondes qui font que la guerre, finalement, en Afrique ne finissent plus, ça devient interminable. Ouais. Son but principal est de bâtir une Afrique pacifique, sans guerre ni génocide, en éliminant toutes les causes profondes de l'instabilité. Les objectifs et les enjeux principaux de ce projet comprennent, entre autres, mettre fin au conflit. Le but initial, comme je l'ai dit, était de faire cesser toutes les armes civiles, les affrontements avant 2020. Cet objectif a bien entendu été repoussé. Il y a aussi le désarmement et l'amnistie. L'initiative encourage la remise volontaire et sans poursuite judiciaire des armes illégalement détenues par des groupes armés ou des individus sur le plan national ou sur le plan international, mais avec pour recommandation que le pays membre de l'Union africaine puisse organiser des cérémonies grandioses lors de sa remise officielle d'armes durant le mois de l'amnistie en Afrique. Et puis, la lutte structurelle, c'est une série. L'objectif s'attaque aussi aux causes profondes de l'instabilité, notamment, par exemple, la pauvreté, la mauvaise gouvernance, les changements climatiques, les inégalités sociales. Elle veille aussi à faire respecter les droits humains pour éviter l'émergence des nouvelles violences dans le continent.
1: Et dans les deux minutes qui nous restent, Kabongo, parmi les instruments musicaux connus à travers le monde, pour cette année, la célébration de la Journée de l'Afrique, on a choisi les tambours. Pourquoi, selon toi, ce choix du tambour ?
2: Voilà, pourquoi les tambours ? En optant pour cet instrument de musique, le gouvernement africain estime que le tambour fait partie des instruments qui symbolisent l'unité, l'harmonie des Africains qui sont appelés à jouer ensemble ce tambour-là pour faire taire les armes. Depuis des siècles, comme vous le savez, le tambour a toujours servi comme outil de communication dans toutes les sociétés africaines, mais aussi parce que l'Afrique étant le berceau de l'humanité, le cœur battant du continent.
1: On écoute quelque chose à ce sujet, justement.
2: Voilà, c'était en rapport avec ce qui s'est passé, justement. On revient sur le déroulement de cet événement.
1: Le déroulement. Ici. Comment s'est déroulée la célébration de la Journée de l'Afrique?
2: Ici, à Pretoria. C'est les
1: grands points, en tout cas.
2: Pretoria a été choisi, Freedom Park a été choisi pour célébrer cet événement où on a eu droit à voir jouer le tambour par des femmes sud-africaines. Je vous propose d'ailleurs à cette occasion de s'ouvrir un extrait de ces tambours joués par les femmes sud-africaines.

0: Voilà, c'était ça l'ambiance.
1: Les
0: qui
1: beaux
0: a
1: tambours d'Afrique.
0: Après-midi,
1: on
0: ce
1: imagine
0: matin,
1: l'ambiance, Kabongo.
0: Okay,
1: merci. On rappelle que c'était ce lundi 25 mai que l'Afrique célébrait le 63e anniversaire de son existence en tant que bloc continental. Et Kabongo, qui était notre reporter sur place, nous en parlait justement. Et voilà, on clôture ce chapitre. Je reçois ma consoeur du service Swahili, Ayam Shekifu, qui nous parle des gros titres de Darubini Africa. Ayam, bonjour.
2: 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Merci, Joël.
1: Merci à toi, Ayam Shekifu. C'est tout à l'heure dans Darubini, sur Darubini ya Afrika. Merci de rester connecté. Poursuivre à présent l'information économique que nous présente aujourd'hui Guillaume Kabisoso.
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4: Bienvenue à tous. Le gouvernement congolais a annoncé la suspension temporaire des vols au départ et à destination de Bunia, chef-lieu de la province de l'Ituri, dans le cadre des mesures sanitaires liées à l'épidémie d'Ebola. La mesure concerne les vols commerciaux privés et spéciaux en provenance ou à destination de Bunia. Les équipages et exploitants aériens sont appelés à se conformer aux directives sanitaires et sécuritaires émises par les autorités compétentes. Le ministère précise toutefois que les vols humanitaires, sanitaires ou d'urgence pourront être autorisés, mais uniquement après approbation spéciale des autorités aéronautique et sanitaire. Cette mesure conservatoire vise à prévenir toute propagation transfrontalière de l'épidémie et à garantir la sécurité sanitaire des passagers, des équipages et du personnel aéroportuaire. Cette suspension intervient dans un contexte de résurgence d'Ebola en Ituri, province déjà touchée par plusieurs épisodes d'épidémie ces dernières années. Elle survient également quelques semaines après la fin des travaux de modernisation de l'aéroport de Bunia. En Afrique du Sud, les fortes pluies enregistrées ces derniers jours ont fortement perturbé les zones de production d'agrumes dans les provinces du Cap Oriental et du Cap Occidental. À en croire le directeur général de l'Association sud-africaine des producteurs d'agrumes, Boichoko Nsabele, cité par le média Business Day, les premières indications montrent que des verges ont été inondées avec certains arbres déracinés et les estimations initiales indiquent qu'environ 10 à 12% de la récolte locale pourrait être touchée. Cette situation intervient en pleine phase des récoltes des citrons et des mandarines dans le cadre de la campagne de commercialisation 2026. Cette nouvelle donne est d'autant plus préoccupante que les provinces concernées figurent parmi les principaux pôles de production du pays. Selon une note du département américain de l'agriculture publiée le 21 mai, le Cap Oriental et le Cap Occidental concentrent à eux seuls 46,3% de la superficie totale consacrée aux agrumes en Afrique du Sud. La Centrafrique prévoit le lancement prochain d'une interconnexion numérique avec le Soudan du Sud. L'initiative s'inscrit dans les efforts de désenclavement numérique du pays d'Afrique australe, d'Afrique centrale plutôt, qui ne dispose pas d'accès direct aux câbles sous-marins. L'interconnexion avec Djouba a été annoncée dans une déclaration du ministère de l'économie numérique, des postes et télécommunications en marge de la journée mondiale des télécommunications et la journée internationale des jeunes filles dans l'éthique le dimanche 17 mai. La déclaration a été faite par le directeur de cabinet Adolphe Nikese Samafou. Le projet sera mené par l'Agence centrafricaine de développement du digital et l'opérateur délégué MTN. Aucun détail supplémentaire n'a toutefois été communiqué, notamment sur les calendriers de mise en œuvre, le tracé de l'infrastructure ou ses modalités techniques. Dans un rapport publié en juillet 2024, la Banque mondiale indique par exemple que chaque doublement de la capacité apportée par les câbles sous-marins en Afrique entraîne généralement une baisse de 7% du prix de l'Internet haut débit fixe et de 13% pour les hauts débits mobiles. Depuis 3 ans, Ouagadougou, la capitale du Burkina Faso, a engagé une profonde restructuration de l'exploitation minière afin de réduire la domination de multinationales étrangères et d'accroître la participation nationale. À la fin de l'année 2025, 6 des 15 000 industriels en activité, soit 40% du parc minier national, étaient majoritairement détenus par des acteurs burkinabés. Parmi elles, 3 sont directement contrôlés par l'État à travers la Société de participation minière du Burkina Faso. Cette évolution marque un tournant majeur dans l'histoire récente du secteur minier du pays, longtemps dominé par des capitaux étrangers dans l'exploitation industrielle de l'or. Les autorités burkinabées présentent cette stratégie comme un pilier de leur politique de souveraineté économique qui reflète la volonté de maximiser les retombées économiques locales du secteur aurifère, de renforcer la souveraineté économique nationale et de mieux sécuriser les ressources stratégiques dans un contexte régional marqué par l'insécurité. On va terminer au Mozambique où les bénéfices de la banque commerciale et d'investissement, la plus grande banque du pays, ont chuté de 40% en 2025 pour atteindre 56,4 millions de dollars. Selon le dernier rapport annuel de la banque, ses résultats nets ont été affectés par des facteurs non récurrents, notamment l'augmentation des dépréciations liées aux expositions à la dette publique en réponse à la détérioration du risque souverain, ainsi que de coûts extraordinaires associés au processus de remboursement des commissions, tout en restant néanmoins à un niveau solide. Les bénéfices de la BCI, qui se prévaut d'avoir maintenu sa position de leader dans les systèmes bancaires nationaux, servant environ 2,5 millions de clients en 2025, avaient déjà chuté de 26,18% en 2024 pour atteindre 94 millions de dollars contre un bénéfice net record de plus de 128 millions de dollars en 2023. Fin de ce bulletin de l'économie. Merci de l'avoir suivi. Au revoir.
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1: Que s'achève Vue d'Afrique aujourd'hui. Merci de votre fidélité à l'édition et au magazine. À la mise en onde, c'était Kato. À la production du magazine, c'est Guillaume Cavissoso et à la présentation, c'est Joël Moutéba. Je vous retrouve demain avec toute l'équipe de Vue d'Afrique pour des nouvelles informations sur le continent. Au revoir.

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2: Musique africaine, des pépites sonores et une escale spéciale du côté de la Côte d'Ivoire et du Cameroun. Cet après-midi, on met à l'honneur la femme africaine à travers deux voix incontournables du continent, deux artistes, deux univers, mais une même force, celle de raconter, de chanter et surtout d'assumer pleinement leur identité. Direction d'abord la Côte d'Ivoire avec Josée, une artiste au franc-parler assumé qui séduit par son authenticité et ses titres qui parlent sans détour de la vie, de l'amour et des réalités féminines. Cap sur le Cameroun avec Charlotte Di Panda, la diva. Une voix douce, élégante et profonde qui incarne une autre facette de la femme africaine entre tradition, émotion et modernité.
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